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1: 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Par contre, c'est clair que ce gars-là s'est solidement désorganisé dans les circonstances.
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19: Hey, je vous souhaite un beau et doux matin à l'antenne de Boulevard 102.1. J'espère que vous allez bien. Je m'appelle Audrey Pinchot. Je m'installe avec vous jusqu'à 10h dans le Rock and Chill. Et j'ai regardé un peu ce qu'on avait dans les trois prochaines heures. On est gâtés en vrai de musique ce matin. Donc, bon 22 août officiellement. Bienvenue. Et on part ça ce matin avec Ozier, la chanson Too Sweet qui est sortie en 2024. Le deuxième hit de Ozier, ce qui fait qu'il n'est pas resté un One Hit Wonder en 2014 avec Take Me to Church. C'est parti

Je vous l'avais dit qu'on était gâtés ce matin de la bonne musique à Boulevard 102. Un Stain avec It's Been a While. Et on se dirige vers Bon Jovi qui nous propose une version acoustique de Wanted Dead or Alive. Écœurante, vous allez voir. C'est parti à Boulevard.

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1: On aura l'occasion en masse de s'en reparler, mais Nickelback, qu'on vient d'entendre avec Photograph, et Nickelback a une nouveauté depuis hier, Leave Me Behind. Ça sonne très Nickelback. Je sais que c'est spécial de dire ça, mais tu sais, quand il y a un band qui a un son précis, puis je veux dire, t'es même capable de le comparer quand il y a des nouveautés qui sortent. Nickelback a prévu un album pour le 30 octobre prochain, Everything Under the Sun. Ça fait 3 chansons qu'on a entre les mains sur 12 jusqu'à maintenant. Donc, si vous êtes fan, reste plus ben d'attendre. D'ailleurs, je vais prendre le temps de vous le dire, là. On a de la construction qui se fait présentement dans les locaux de Boulevard. Si jamais vous entendez comme un gros bruit en arrière, là, c'est ça qui se passe. Je suis avertie pour pas que le monde soit comme voyant. Il me semble qu'on entend des gros des marteaux puis des... Ben, c'est ça. La construction commence tôt. Si vous êtes à Boulevard 102, un beau samedi matin dans les prochaines minutes. Au retour de la pause, en fait, collaboration de Shaboozy et Jelly Roll pour Amen. Il y aura Alex Warren avec Carry You Home. Autre bonne grosse tune qui est sortie après celle qui l'a fait connaître, Ordinary. Et Lou Combs sera là un peu plus tard également.
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0: Des fois, je me dis que je pense que je l'aime même plus qu'Ordinary. On vient d'entendre Carry You Home d'Alex Warren. Une chose que j'aime énormément du Rock and Chill, c'est quand on est capable de vous présenter des covers, des reprises d'artistes connus qui en reprennent d'autres, justement. Et la prochaine, c'est Imagine Dragons qui a décidé de reprendre Alanis Morissette, End in My Pocket, version acoustique, la voix de Dan Reynolds, qui est déjà exceptionnelle. Vous allez voir, ça donne un bon résultat.
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2: Je veux juste dire que je suis pas encore revenue de la version d'Imagine Dragons, The End in My Pocket d'Alanis Morissette. Et je ne suis pas seule, visiblement. 88-971-1021 était cœurante, cette version-là. Ils ont fait ça carrément, j'allais dire live, mais enregistrement acoustique, ça s'entend. Puis il me semble qu'il est là le talent. C'est peut-être moins. Dans les prochaines minutes, on aura. Je suis mêlée, moi, là. Ah non, c'est bien ça. On va voir Papa Roach avec Last Resort acoustique. C'est juste au retour de la pause. Cette tune-là, elle a été enregistrée en direct de la Seine-le-Bourgneuf, carrément où nos bureaux, parce qu'on avait décidé en juin 2024 de recevoir Jacoby Chalix et son guitariste pour venir nous parler de santé mentale chez les hommes, puis en profiter pour nous faire une couple de tunes acoustiques en même temps. Et on a tout enregistré d'ailleurs. Vous retrouvez tout ça sur la chaîne YouTube de Boulevard 101. C'est Reg qui avait interviewé plutôt à l'époque Jacoby Chalix sur ses problèmes personnels de santé mentale au fil des années. Les épisodes peut-être un peu plus difficile qu'il y avait eu. Ça a duré comme une heure et demie en tout, mettons, là, tout ça. Et vous avez les chansons qui sont isolées, mais vous avez aussi l'interview que Reg a menée. C'est super intéressant. Et de temps en temps, ben, on vous en pose une dans le Rock and Chill. Ça se passe dans quelques minutes.
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1: On vient d'entendre Somber avec Homewrecker à Boulevard 102.1. D'ailleurs, je relance le débat 88-971-102. On a entendu la voix de Denis un peu plus tôt. Là. Il dit que Somber sonne comme Prince. Je trouve pas. Mais j'ai pas osé le dire. 88-971-102, vous en pensez quoi? Somber qui est un phénomène de plus en plus présent, qui sera d'ailleurs la tête d'affiche du Festival Phono à la mi-septembre sur le campus de l'Université Laval. Ça va être un super beau festival. C'est le frère du FEC. Pas la même formule du tout. Vous vous promenez en journée, il y a de la musique sur différentes petites scènes. La grosse scène en soirée est même pas si grosse que ça. Fait qu'il y a quand même un genre d'effet d'intimité, je trouve, à ce festival-là. Gros coup de cœur pour Phono. Et comme je dis, Somber sera une des têtes d'affiche. Au retour de la pause, Pearl Jam est là, Aerosmith avec Crazy et STP, Stone Temple Pilots avec Creep. On revient.
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celui-là, Crazy d'Aerosmith, à une reprise qui a été faite dans nos studios voisins chez l'équipe de Weekend 91.9, Patrice Michaud, qui reprend Iron Maiden, The Number of the Beast. Je vous laisse entendre, je sais que sur le coup, vous vous dites pardon. Attends.

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1: Je veux saluer les gens qui viennent de se joindre à nous à Boulevard 102. Bon samedi matin, j'espère que vous allez bien. Si vous venez de vous lever, bienvenue en cette journée magnifique du 22 août. On aura encore de la musique jusqu'à 10h ensemble dans le Rock and Chill. Je m'appelle Audrey Pinchot, si jamais c'est votre première. Là, c'est une formule un peu plus dépouillée, acoustique, des power ballades. Vos suggestions qui sont toujours les bienvenues en passant. 88-971-102, c'est le texto. Plus facile de nous rejoindre par là qu'ailleurs, je dirais. Obastank, Kaleo, Max McNan, Dutch, Metallica, Passenger, The Verve, ce sont tous des noms qui s'en viennent avec de la bonne musique à Boulevard 102.1. Et dans les prochaines minutes, au retour de la pause, ce sera The Reason. Cette tune-là, pas capable de m'empêcher de la crier comme si j'étais dans un drame. Tu sais, un film là où, je sais pas, j'ai souvent cette image-là, puis j'aime l'utiliser parce qu'elle me fait rire. Tu sais, il y a des scènes de films où tout le monde est dans le taupe, puis là, t'as comme le gars ou la fille en arrière qui a comme le front à côté sa vitre de char, puis là, il pleut, puis c'est donc bien dramatique. Puis c'est un peu l'effet que ça me donne, cette toune-là, chaque fois que je l'entends. Fait que je vais être dans un univers dans les prochaines minutes. Vous êtes à Boulevard 102, c'est le Rock and Chill jusqu'à 10h.
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Dans la catégorie des découvertes et des coups de cœur, j'ai envie de vous dire, il y a le prochain artiste. Kaleo est déjà un artiste que, un groupe, en fait, que j'apprécie énormément. Et quand je les ai vus du côté de l'Agora, il y a quelques semaines maintenant, on dirait que le coup de cœur a pris de l'ampleur. Ce gars-là a une voix, mais une voix magnifique. Un talent exceptionnel. Ça rock, c'est un méchant bon show. Et la chanson que je vous propose ce matin, c'en est une qu'on connaît tous, qui l'a mis sa map, j'ai envie de dire, pour reprendre une expression courante. Way Down We Go, acoustique, à Boulevard, c'est maintenant. Oh.

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1: Je vous parle souvent du texto 418-971-1021, mais il y a le téléphone aussi si vous avez envie de jaser, le 418-780-1021. Nos différentes plateformes médias sociaux, on est sur YouTube, Facebook, Instagram, évidemment. On est même sur TikTok. On a un X. On est pas mal partout, finalement, si vous avez envie de nous rejoindre. Même que les podcasts qu'on enregistre se retrouvent sur les Spotify, Apple Music de ce monde. Donc, si vous avez envie d'entendre quiconque à Boulevard 102.1, quand même facile de nous suivre. Et les Messenger et compagnie, évidemment, c'est d'autres façons de nous rejoindre. On a même un courriel auquel on tente de répondre. Je vous conseille de télécharger l'application dans le fond. Tout est là. Vous pouvez nous appeler, nous texter, nous envoyer un courriel. Vous faites ce que vous voulez via l'app. En plus, ça vous permet de nous écouter littéralement de partout et c'est gratuit. Au retour de la pause, une chanson qui vient me pogner en dedans encore à ce jour, Zach Bryan. I Remember Everything. Je ne sais pas si vous la connaissez, mais vous allez tomber en amour dans quelques instants, Boulevard.
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2: Hey, c'est déjà le temps de vous souhaiter une magnifique journée, un beau samedi à l'antenne de Boulevard 101. Dan Caron s'en vient dans les prochains instants. Je sais qu'on vous gâte en fin de semaine. Manquez pas Colosse de 15 à 17 heures pour les Colosses du rock. Un peu plus edgy comme show, là, vous allez voir, ça sonne un peu plus du vieux rock. Il y a toutes sortes de bijoux à vous présenter. Puis nous, ben, on se retrouve demain matin, 7 à 10, pour un autre Rock and Chill. Je m'appelle Audrey. Salut, là.
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6: Je pense que la radio, ça vient du fait que quand tu l'écoutes, tu sais que c'est authentique et qu'il n'y a rien d'inventé. En tout cas, la radio ici là, qui se fait, c'est du vrai de vrai.
5: Et quel sera ton rôle sur Boulevard?
6: Ben, je serai journaliste et co-animatrice ici dans l'émission du matin.
5: Steven, c'est à toi.
3: Oui, mais il se joint à l'équipe d'Onangeance avec Max et Jeff, Nicolas Lacroix.
7: Salut Nick!
8: Salut les gars!
5: Je suis tellement content que tu amènes toute ton expérience sur les ondes de Boulevard.
8: Ben, bienvenue, Monsieur Lacroix, long time nous aussi.
7: Merci Danny, long time nous aussi en effet. Ce que j'ai vu jusqu'à maintenant, on retrouve une effervescence ici que j'ai pas vue depuis longtemps. Ça fait du bien, c'est très motivant. Steven disait, ça nous parlerait une deuxième personne qui a voté au référendum de 95.
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16: Comment ça va? Bienvenue à Boulevard 102.1. On vous a préparé le meilleur rock des années 90 jusqu'à maintenant, encore en fin de semaine. On va jouer ça sur le boulevard du rock aujourd'hui et demain avec mon ami Colosse. On va vous gâter en fin de semaine. Je vais avoir des billets pour Envoi les Macadam. Je vais avoir des cadeaux d'Antirouille Métropolitain. Donc, soyez là, non seulement pour la meilleure musique, pour avoir la chance de gagner avec nous autres à Boulevard 102.1 en fin de semaine. Foo Fighters, Red Hot Chili Peppers, Mumford & Sons, Weezer, Cage the Elephant, Green Day. On va ouvrir avec une toune de l'album 8 de Shinedown. Ils ont donné un super bon show à la mi-juillet ici à Québec. Young Again, nouvel extrait qu'on joue à Boulevard 102.1. C'est parti pour le Boulevard du Rock. Bon week-end!

de nos auditeurs, Stéphane Pépin. Bianca a préparé plein de bouffe pour sa nièce de la Malbaie. D'ailleurs, c'est une rencontre familiale qui va avoir lieu aujourd'hui, du côté de la Malbaie, et cette tonne de Shine Down, parce qu'elle aime beaucoup ça. Je la dédie à Bianca. Bonne journée, Bianca, et aussi à Stéphane, auditeur de Boulevard 102.1. Il est 10h08, on a du Green Day maintenant à Boulevard.

Quelle toune incroyable. Je la savoure à toutes les fois qu'elle joue Mumford & Sons et Chris Stapleton avec Here sur le boulevard du Rock au 102.1 Québec. Bon samedi. Les Red Hot sont au travail pour un nouvel album et là, on s'en va sur un album extraordinaire. 1999, 40.

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2: Quand la musique est bonne, ça passe vite. La première demi-heure est déjà derrière nous. On a terminé ça avec un extrait du premier album de Dave Grohl et des Foo Fighters. Big Me, petite toune de 2 minutes, très efficace. Les Foo Fighters poursuivent leur tournée, le Take Cover Tour. Ils sont venus d'ailleurs à Toronto, c'est quand, au début du mois d'août. Ils vont venir 3 fois au Canada, mais c'est pas à côté. Le 15 septembre à Regina, le 17 à Edmonton. Et après ça, ils vont terminer la portion canadienne du côté du BC Place à Vancouver. On va revenir avec les détails météo. La fin de semaine est quand même pas mal. Surtout aujourd'hui, c'est beau. Je vais vous en reparler tantôt. Sublime vont être là, la nouvelle mouture du band. Les Offspring, Stone Temple Pilots, les Black Keys et Muse.
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12: Je sais pas s'il nous en reste beaucoup des journées comme ça, mais celle-ci est très belle. Soleil avec un maximum de 26, humidex autour de 30. Demain, ça va être moins beau avec des nuages, des averses, 15 mm possibles par endroit, maximum de 19. Des nuages lundi avec 22 et le reste de la semaine devrait être beau à Québec.
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Si vous prenez la route dans les prochaines minutes à partir de la grande région de Québec, ça va pas trop mal sur la route. Petit ralentissement sur le pont La Porte en direction sud, mais vraiment pas compliqué. Après ça, ben le classique d'entre route du président Kennedy et Taniata sur la rive sud. Donc, si vous allez vers Lévis ou le contraire, depuis Lévis, est ou ouest, c'est ralenti dans ce secteur-là, comme à tous les jours depuis un bout. Ailleurs, ça va bien. Si vous voyez quelque chose, 418-971-1021, c'est le texto pour nous envoyer ça directement en studio. Et après ça, nous autres, on va charger les messages. À venir tantôt, la nouvelle mouture de Sublime. Premier album depuis 30 ans. La tune s'appelle Until the Sun Explodes, tout comme le titre de l'album. Je vais vous jouer des Offspring et STP, Interstate Love Song à Boulevard 101.

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3: On est rendu là. La rentrée, c'est lundi matin et on accueille deux nouveaux membres dans notre équipe ici à Boulevard 101. Nicolas Lacroix et Catherine Saint-Laurent se joignent à Boulevard qui bonifie sa grille 100% parlée pour la rentrée. Nico va intégrer l'équipe dont on jase avec Jeff Fortin et Maxime Larouche et va proposer un segment consacré aux arts et divertissements le matin avec Yannick et sa gang. Catherine Saint-Laurent devient journaliste et co-animatrice de Marceau le matin aux côtés de Yannick Marceau et Jeff Fortin. Et aussi co-animatrice du Point de Max à compter de 10 heures. Il y a le caucus avec Antonine Iaccarini qui est de retour à midi et demi. Le Petit Top avec Denis, désormais présenté tous les matins 7h55. Et Yannick va se lever de bonne heure. Donc, va-t-il se coucher plus tôt? Je pense que oui, il n'y aura pas le choix. Il va être en onde dès 5h30 pour une revue de presse d'une demi-heure avant que Marceau le matin ne commence. On va revenir avec la musique de Somber Imagine Dragons. J'ai du Coldplay. On va avoir du Ozzy, Papa Roach et Our Lady Peace.
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deuxième passage au Québec pour Summer. Prochainement, après sa performance de Oceaga, début du mois d'août, il s'en vient sur le campus de l'Université Laval au Festival Phono. C'est le 11 septembre, sa prestation. La même journée que The Franklin Electric, Natasha Bedingfield. Donc, Summer, belle découverte. Nous autres, on joue une couple de ses tunes ici à Boulevard 102 depuis quelques temps. Dans les prochaines minutes, Ozzy Osbourne avec No More Tears, mais d'abord Coldplay. On s'en va en 2005 sur X&Y avec Fix You. 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
1: Ben beau pour faire la minivan ou n'importe quoi. 22, on s'en va vers quoi? 26 aujourd'hui. Avec quand même un certain degré d'humidité autour de 30. 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On revient avec Henriette.
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7: Fin de semaine en deux temps. Aujourd'hui, c'est du soleil avec 26 degrés. Demain, des nuages. Possibilité d'averse à 40 % le matin. Risque d'un orage. 15 mm de pluie possible par endroit demain. Maximum de 19. Lundi, l'aperçu, c'est des nuages avec un maximum à 22.
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des bonnes tunes sur 197, 3 AM, avec Matchbox 20 sur le boulevard du Rock. Bon samedi, on a 22 degrés, fait beau. Bon, on va avoir un hiver, on passera pas à côté. Pourquoi je vous dis ça? On va parler en tirouille un peu des prochaines secondes. Je pensais, moi, qu'attendre l'automne pour faire traiter son véhicule contre la rouille, c'était parfait. Ben, pas tout à fait. Ça fait, mais l'été, c'est très, très bon aussi. C'est le moment idéal pour appliquer un traitement en tirouille, en fait. Si vous vous demandez pourquoi, il y a quelques raisons. D'abord, la chaleur rend le produit beaucoup plus fluide. Le produit pénètre plus efficacement dans les moindres recoins de votre véhicule. Puis ça, c'est bien important. Plus de disponibilité aussi pour la prise de rendez-vous l'été. Le traitement, d'ailleurs, est efficace pendant une douzaine de mois, donc un an. Votre voiture va être fin prête pour le début de l'hiver. 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Bonne chance tout le monde. On retourne en musique, nous autres, avec Jelly Roll, Beck, Talk et Kings of Leon, Sex on Fire à Boulevard 102.1.

0: beaucoup qui ont découvert ce performeur incroyable qui est Jelly Roll. Au fait que cet été, on est à 11h59, il fait 23 degrés, c'est un magnifique samedi. Puis vous êtes là, on est content. Merci d'être à Boulevard 102.1. Soul Asylum, Machine Gun Kelly, les Black Crowes. À part ça, je vais jouer un cover de Måneskin, ça va être notre cover du midi. All Time Low, Three Days Grace, et on ouvre tantôt avec du Linkin Park.
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1: Ouais, tous les samedis sur le Boulevard du Rock, à peu près à cette heure-ci, là, autour de midi et 10, midi et quart, on a un cover, on fait revivre une chanson. Et aujourd'hui, je vous dirais qu'il a coulé beaucoup, beaucoup d'eau sous les ponts entre la version originale et le cover que je vais vous jouer. En fait, l'original date de 1967. J'étais né. 1967 avec Frankie Valli et les Four Seasons. Pour ceux qui n'ont jamais entendu l'original, voici un extrait. Non, c'est pas une version remixée, celle-là. On écoute un petit bout de ce classique.

Frankie Valli in the Four Seasons. Et on s'en va après ça en 2017. Déjà 2017, Måneskin sortait cette chanson-là. Ça s'appelle Begin. On l'écoute maintenant. C'est notre cover du samedi à Boulevard 102.1.

0: Cliché avec Machine Gun Kelly. Ça tombe bien parce que c'est un des artistes préférés de Max Larouche. Puis je m'en vais justement parler avec mon chum Max. Salut Max!
1: Salut, t'entends pas trop le gros métal en arrière, là?
0: Non, ça va. Hey, tu sais, Max, que j'ai déjà dit en onde que, compte tenu de ton jeune âge, là, si on faisait un concours pour trouver à travers le monde la personne qui a vu le plus de shows, je pense que tu gagnerais.
1: Ben, j'en fais pas mal. Je mets ça, puis là, au Vans Warped Tour, en ce moment, à Montréal, c'est quand même pas pire, parce que ça commence à midi, les shows, puis ça continue jusqu'à 10h30, fait que tu peux voir...
0: J'ai regardé ça, line-up, là, Max, c'est capoté, là. Il y a comme... Il y a plein de bands, là.
1: Ben oui, c'est... Tu sais, il y a, mettons, quatre endroits différents où il y a des scènes, puis t'as des shows de midi jusqu'à 10h30 le soir. Wow. Fait que, tu sais, mettons, hier, je dois avoir vu 12, 13, 14, peut-être, bands en show. Okay. Il y a des choix à faire. C'est des fois, je check la première moitié d'un band, puis là, je cours à une autre scène voir la deuxième moitié d'un autre band. Puis hier, j'ai quand même été chanceux. J'ai pas eu trop de compromis comme ça à faire. Aujourd'hui, ça va être un petit peu plus compliqué, là. Puis ce qui est particulier aussi avec le Vans Warped Tour, c'est que l'horaire sort à 11h le matin. Avant ça, t'as les artistes qui vont jouer dans la journée, mm-hmm. mais t'as pas qui va jouer à quelle heure et sur quelle scène.
0: On décide ça la journée même, OK. Je savais pas ça.
1: Exactement. Fait que là, à 11h, ben, quand il y a le dévoilement, ben là, c'est ça, tout le monde fait son horaire, puis là, ah merde, telle band est en même temps que telle autre band que je voulais voir, puis fait que c'est des fois, c'est des choix qui sont déchirants. Mais généralement, je m'en sors mieux que je pensais. Je pensais vraiment être déçu de manquer beaucoup de bandes. Finalement, j'ai quand même été chanceux.
0: Ben, tu y vas au feeling, puis tu fais, j'imagine, de belles découvertes, parce que t'as pas toutes des bandes que tu connais. Là. Il y a sûrement des...
1: Non, c'est ça. Il y a des découvertes à faire. C'est sûr que, t'sais, mettons, en ce moment, qui ouvrait la journée à midi, c'est Tsunami, un band de métal... que je connaissais pas, qui sonne super bien. Là, il y a Four Year Strong qui va embarquer dans les prochaines minutes, qui est un band que je connais, mais que j'ai jamais vu en show. Il y a des bands québécois aussi, d'ailleurs. Vous pouvez aller sur le blvd.fm, la section réputée. J'ai placé des entrevues dans la section du Point de Max que j'ai faite avec trois bands québécois. Deux qui jouent aujourd'hui, puis un qui jouait hier. Mm-hmm. Les gars de Bastards qui jouaient hier, puis aujourd'hui, t'as Sucker Punch et Sudden Waves. Fait que si vous voulez entendre les entrevues que j'ai faites avec les boys, c'est disponible sur le blvd.fm, mais pour les bands québécois, c'est sûr que c'est une méchante belle plateforme.
0: C'est ça. On peut faire des découvertes, ça c'est certain, mais il y a quand même aussi des bands connues. Je regardais ça, Jimmy Eat World, Simple Plan, et plein d'autres bands aussi, donc aujourd'hui, pour la deuxième journée.
1: C'est ce soir, là, les trois têtes d'affiche sur la grosse scène, c'est ça. La grosse tête d'affiche, c'est Simple Plan, un show dans le hometown, tu sais, à Montréal. T'as Yellow Card, puis t'as Jimmy Eat World. Je veux dire, c'est tout un trio, ça, comme pour finir le festival, le Vans Warped Tour 2026 à Montréal.
0: C'est sûr. Hey, Max, quelques mots pour parler de ta rentrée lundi. Nouveau show avec... tu vois, t'es avec Catherine. Est-ce que Catherine est avec toi de 10 à midi?
1: Oui, Catherine Saint-Laurent qui va faire son entrée dans Marceau le matin. Marceau le matin va commencer à 5h30. C'est maintenant, ça. Avec la revue de presse de Marceau, puis après ça, ben, Cat Saint-Laurent, puis... Jeff Fortin va arriver à 6h, puis dès 10h, j'ai la chance d'avoir Cat Saint-Laurent qui va aussi se joindre à moi pour le Point de Max. Fait que, hâte d'apprendre à la connaître. On va faire ça tout le monde ensemble. Yes. Autant moi que les auditeurs, on va apprendre à la connaître. De ce que je connais d'elle, je suis pas ben inquiet que ça va bien aller. On garde aussi l'open mic.
0: Avec Audrey,
1: on garde les rendez-vous habituels. Puis à midi, nouveauté pour moi aussi, dans On en jase avec Nicolas Lacroix et Jeff Fortin qui reste là aussi. Fait que plein de nouvelles personnes à
0: connaître. Des beaux challenges pour toi, Max. C'est le fun. Je l'ai toujours dit, t'es un talentueux, tellement solide. Hey, je te souhaite une belle rentrée. Surtout, un bon Vans Warped Tour à Montréal. Amuse-toi. Vois plein de bandes, puis t'en rejaseras cette semaine dans ton show.
1: OK, oui. Salut, à lundi.
0: Salut, mon Max, à lundi. On s'en va en musique avec Soul Asylum et Runaway Train. C'est le boulevard du rock. C'est un beau morceau en deux, hein? C'est votre radio à Québec. Bye.

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1: Midi 33, Sandra Boutin est une auditrice heureuse. Ses premiers mots ont été « Impossible! Oh my God! Merci! » Elle était tellement contente, elle a gagné son anti-rouille pour sa voiture, donc elle pourra se rendre très prochainement, en plein cœur de l'été, du côté de Anti-Rouille Métropolitain, faire le traitement complet de sa voiture. Elle a gagné chez Anti-Rouille Métropolitain, donc on va en avoir d'autres la semaine prochaine à vous faire gagner. Et demain, je pense que Colosse en aura aussi, donc pour vous autres, soyez à l'affût et à l'écoute en même temps. Du boulevard du Rock. On va revenir avec Smash Mouth, j'ai Dishwalla, Luke Combs, Stone Sour, Blind Melon et Switchfoot.
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4: J'espère que votre samedi va bien. C'est du soleil avec un maximum de 26, humidex autour de 30. Demain, ça va être plus frais avec un maximum de 19, de la pluie. 15 mm possible par endroit. Lundi, nuageux avec 22. Et mardi, retour du soleil avec maximum de 21 degrés.
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a un maudit beau samedi. Soleil, 26 degrés, des journées comme ça, on pourra en enfiler encore bien en masse. Froide sur le patio, aujourd'hui, c'est parfait. Beer never broke my heart. Luke Combs, on joue ça maintenant dans le sur le boulevard du Rock. 101.

0: c'est bientôt ça. Ça s'en vient du 10 au 12 septembre. Et d'ailleurs, dans la prochaine heure, soyez aux aguets, parce qu'en plus de vous offrir le meilleur rock, je vais vous donner la chance de vous inscrire, de devenir finaliste et de gagner tantôt des billets, 4 billets pour toutes les journées d'Envol et Macadam. Donc, restez avec moi sur le boulevard du rock. Mumford & Sons, Little Lion Man, Weezer avec Island in the Sun. Le nouvel album, le 20e, est arrivé hier sur les tablettes. EMF, Cage the Elephant, The Green Day, Shine Down, et j'ai aussi une toune de Finger 11 à venir.
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Colosse à 15h avec ses Colosses du Rock. Lundi matin, nouvelle programmation, nouvelle saison, ça part avec plus de Marceau qui va se lever plus tôt. Yannick va être là à 5h30 jusqu'à 6h avec une revue de presse. Puis on a, après ça, Yannick le matin, Marceau le matin, c'est ça, avec de nouveaux collaborateurs, deux nouvelles recrues. Ce ne sont pas des vertes recrues non plus, par contre, dans le cas de Nicolas Lacroix qui va se joindre à nous à partir de lundi. Même chose pour Catherine Saint-Laurent. Donc, on a plein de beaux projets pour vous autres pendant la prochaine saison de Boulevard 102.1. Dans les prochaines minutes, tantôt, je vais vous faire gagner 4 billets pour Envol et Macadam. Allez pas trop loin, ça s'en vient dans les prochaines minutes. On va écouter IMF avec Unbelievable, mais d'abord, nouveauté de Cage the Elephant qui s'appelle Beaches in Tennessee. C'est parti maintenant sur Boulevard du Rock.

0: Toujours très bon, c'est le boulevard du rock du samedi, on est à 13h34. 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Et nous autres, ben, à Boulevard, on fait gagner des passeports pour les 3 jours du festival. Vous me textez, je vais faire des finalistes dans les 10 prochaines minutes via notre texto 418-971-1021 pour 10 minutes des finalistes. 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On va s'arrêter Good Charlotte tantôt avec The Anthem, aussi Madness de Muse, Paramore vont être là, Red Hot Chili Peppers, on a ça après la pause avec Under the Bridge. Je vais jouer aussi tantôt la nouveauté, les Foo Fighters à Boulevard.
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20: Des belles journées comme ça, amenez-en, on aime ça. Soleil maximum de 26, humidex à 30. Demain, ça va être 40% de possibilité d'averse dans la journée avec un maximum de 19. Nord-est, les vents, ça va être plus frais risque de 15 mm de pluie par endroit. Lundi, ça va être nuageux avec 22.
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a été finaliste. Et non seulement il a été finaliste, mais gagne sa paire de billets pour Envol et Macadam du 10 au 12 septembre à l'Agora du Port de Québec avec beaucoup de bandes. 30 artistes vont être présents pour l'édition 2026. Donc, félicitations Stéphane, vous n'avez pas gagné aujourd'hui. Demain, on remet ça avec Colosse qui aura les billets pour Envol et Macadam à vous faire gagner sur le boulevard du Rock. J'ai du Guns N' Roses à venir tantôt avec Live and Let Die, mais d'abord, on va écouter Muse et Madness à boulevard sur le boulevard du Rock.

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C'est la rentrée radio lundi matin avec Yannick Marceau à compter de 5h30 dans sa revue de presse. Et pour la prochaine saison, ben, il y a deux nouveaux venus dans l'équipe de Boulevard 102.1, Catherine Saint-Laurent et Nicolas Lacroix. On leur souhaite la bienvenue. Vous allez pouvoir les écouter à partir de lundi. Je vais vous dire aussi qu'on est à travailler sur une nouvelle interface pour notre site web au blvd.fm. Donc, nouveau site, nouvelle expérience, nouvelle web radio. On a repensé tout ça pour que ce soit plus simple, plus beau et plus rapide aussi. Donc, des améliorations dont vous allez pouvoir profiter à partir de la semaine prochaine sur le blvd.fm. Nickelback, Someday, ça s'en vient après Milky Chance et Colorado à Boulevard 102.

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1: C'était Nickelback avec Someday. Et ça s'en vient. La sortie de l'album, c'est à la fin du mois d'octobre. Je pense que c'est le 30 octobre que s'en vient le nouvel album de Nickelback. Aujourd'hui, je vous ai fait gagner des billets pour Envol et Macadam. On en a tout le week-end, donc 4 billets pour aller là en famille ou avec vos chums, voir entre autres Bad Religion, ainsi que Hatebreed et Teenage Bottle Rocket. Ça va se passer du 10 au 12 septembre à l'Agora du Port de Québec. Il y a des très bons shows à voir et de belles découvertes à faire. Colosse en aura demain sur le boulevard du Rock à vous faire gagner. On va revenir nous autres avec Collective Soul et une tonne des Smash and Pumpkins dans un moment sur le boulevard du Rock.
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3: On a une très belle journée. Soleil, 26 degrés, avec même un humidex près de 30 degrés. Demain, ça va être pas mal plus frais, avec 19 degrés, 15 mm de pluie possible et un nord-est à travers tout ça. Pour lundi, l'aperçu, ça nous donne des nuages avec un maximum à 22.
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Ça s'en vient, Saint-Roch XP, c'est à partir de jeudi prochain, alors que le quartier Saint-Roch se transforme en une véritable scène dédiée à la musique émergente. Il y a des shows gratuits dans des lieux inusités, et c'est ça qui est particulier et le fun de Saint-Roch XP. Des artistes de la relève, des DJ, des bouchées à petit prix et une ambiance vraiment spéciale que vous allez pas retrouver ailleurs. 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On retourne en musique à venir Oasis, Audioslave et Pearl Jam à Boulevard 102.1.

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1: Ouais, ben mon chum Yannick Marceau va devoir se lever plus tôt. Il rentre en onde à 5h30 lundi matin pour sa revue de presse. Et à partir de 6h, il accueille Catherine Saint-Laurent, qui va être sa nouvelle collaboratrice, journaliste et co-animatrice de Marceau le matin. Jean-François Fortin toujours dans l'équipe, donc le trio vous attend à partir de 6h. Mais 5h30 pour Yann Marceau avec sa revue de presse. Lundi, ça va être aussi l'arrivée de Nico Lacroix. Vous allez pouvoir l'entendre, entre autres, avec Jeff Fortin le midi. On va vous en reparler abondamment en début de semaine.
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2: Hey, bon samedi, j'espère que vous allez bien. On me surnomme Colosse et je vous joue du rock. Il y a une couple de mois, il y a eu un gros brainstorm, puis on est arrivé à la conclusion qu'on allait appeler ce show-là les Colosses du rock. Fallait y penser. Je vous souhaite la bienvenue si c'est votre première fois cette semaine. On a assisté à une belle vague de nouveaux auditeurs et auditrices avec l'annonce de l'arrivée de Nicolas Lacroix et de Catherine Saint-Laurent qui vont officiellement commencer ce lundi. Un rendez-vous sur l'application Boulevard 102.1 dans la section Réécouter si vous voulez en savoir plus, parce que là, j'ai bien des tunes à vous faire jouer. Comme par exemple la deuxième chanson New Metal la plus populaire de tous les temps sur Spotify. Juste après In the End de Linkin Park, qui est loin au sommet avec 3,3 milliards d'écoutes. Pour être honnête, il y a égalité à deuxième position avec Chop Suey de System of a Down qui a un impressionnant 2,1 milliard d'écoutes. On passe en beauté avec Evanescence. Voici Bring Me to Life à Boulevard 102.1.

The Killers avec le classique Somebody Told Me, c'est ce qu'on vient d'entendre dans les Colosses du Rock avant de retourner en musique. J'ai des petits extraits de tunes parce que le chanteur de Killers, Brendan Flowers, qui a sorti un troisième album solo pas plus tard qu'hier, les influences country là-dessus, ça fonctionne vraiment bien tant qu'à moi. Voici un extrait du premier extrait Plans qui ressemble à ça juste ici.

Sinon, qui brasse un petit peu plus, le chanteur des Wall Nation avec The Barbarians of California qui arrive avec un nouvel album, un extrait de la chanson Earthquake. Et pour terminer, ben il y a Weezer, un 20e album. On a commencé à vous jouer le premier extrait de leur album Or, le Gold Album, We Might As Well Be Strangers, featuring la chanteuse du groupe Wednesday.

Là, ça serait le temps d'aller l'écouter au complet, pas juste des extraits. Avant The Ataris et leur reprise de Don Henley, The Boys of Summer, voici EFI. On y va avec Miss Murder à Boulevard 102.1.

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1: Après 6 ans d'absence, le Vans qui est de retour pour fêter son 30e anniversaire. Première date au Québec en 12 ans. C'est en fin de semaine que ça se passe au Parc Jean-Drapeau à Montréal. Je sais que le collègue Max Larouche est présent. Il va assurément vous en parler une couple de fois au minimum dès lundi à quelque part entre 10h et 14h. Sublime, Yellow Card, All Time Low, Less Than Jake, Fall Out Boy et un paquet d'autres. Mais dans le même genre, pas de Goldfinger. Eux autres, ils ont plutôt été de passage au FEQ et à Montréal la veille cet été. Voici leur reprise de 99 Red Balloons à Boulevard 102.1.

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1: 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Jeudi le 10 pour commencer ça, entrée gratuite avec DVTR, Horloge, Simard ainsi que les Ghouls, entre autres. Vendredi le 11, ça va brasser avec Hatebreed et Despised Icon. Et samedi le 12, il y a Guttermouth qui vont jouer de bonne heure. On veut pas trop que le chanteur aille le temps de se défaire la face. Fait 15h Guttermouth. Sinon, j'ai vu passer les Satanic Surfers, Teenage Bottle Rocket. Et on va clôturer ça avec Bad Religion. Ah ben, gadon, voici American Jesus à Boulevard 102.1.

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5: Dans le cimetière du rock, on rend hommage aux grands disparus de l'histoire de la musique. On vient justement d'entendre Alice in Chains avec Man in the Box, leur chanteur original Lane Staley qui aurait eu 59 ans aujourd'hui si c'était pas malheureusement enlevé la vie en 2002. Beaucoup plus récent comme dans cette semaine, lundi dernier, c'est le drummer Frank Beard de ZZ Top qui nous a quittés à l'âge de 77 ans après un tout petit 56 ans dans le groupe, quand même assez malade. Là, il reste juste Billy Gibbons de la formation originale parce que Dusty Hill, lui, est décédé il y a 5 ans. Le groupe va continuer, ils vont se trouver un remplaçant.

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Québec. On vient d'entendre Metallica avec leur reprise de Bob Seger. C'était Turn the Page dans les colosses du rock. On va enchaîner avec le groupe Jet, qui eux se sont formés en 2001 du côté de Melbourne en Australie. Leur tout premier album, Get Born, qui va avoir 23 ans le 14 septembre, qui s'en vient. Un énorme succès avec le premier extrait radio, Are You Gonna Be My Girl? Pas mal moins avec le deuxième, Rollover DJ. Ensuite, un autre énorme succès avec la balade Look What You've Done, mais aussi avec le quatrième extrait radio qui s'appelle Cold Hard Bitch, qui, elle, est montée jusqu'au premier rang du classement.

0: Page, The Elephant, on vient d'entendre Neon Pill, ils nous en ont sorti une nouvelle, eux autres, Beaches in Tennessee, qu'on a commencé à vous jouer. Parlant de nouveautés, celle de Shinedown, juste avant Cage the Elephant avec Young Again. Je vous ai parlé des nouveaux albums aussi. Hier, Weezer qui sont arrivés avec le Gold Album. Premier extrait, We Might As Well Be Strangers. J'ai ça au retour de la pause, le temps d'écouter un succès souvenir du groupe Republica avec Ready to Go à Boulevard 102.1.
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Avec la toune Garage, on remonte un petit peu plus loin dans le temps. Je m'en vais piger dans le répertoire au chum Dan Caron. L'émission Le Garage, c'est les vendredis, c'est de 18h à 20h. Dan Caron qui s'occupe aussi du boulevard du rock les samedis de 10h à 15h. Je m'occupe des dimanches, mais aussi du show Les Colosses du rock samedi dimanche de 15h à 17h. Vous êtes en plein dedans. Puis là, ben, comme je vous disais, on remonte un petit peu plus loin dans le temps pour la toune Garage, comme par exemple un 12 septembre 89, un dixième album pour Aerosmith qui s'appelle Pump. Et là-dessus, ben, il y a Steven Tyler, leur chanteur, qui a écrit Jenny's Got a Gun après avoir lu un article de magazine assez lourd, merci. Ça portait sur le drame des agressions sexuelles et de l'inceste en milieu familial. On peut le comprendre, il était bouleversé par le sujet, puis il a imaginé l'histoire d'une jeune fille qui cherche à se venger de son père abusif. Le vidéoclip mythique qui a été réalisé par un tout jeune réalisateur assez prometteur, merci, un certain David Fincher, qui allait plus tard réaliser des chefs-d'œuvre du cinéma comme Seven ou Fight Club. Jenny's Got a Gun, Aerosmith, c'est parti à Boulevard 102.1.

Les Red Hot Chili Peppers avec Give It Away dans les Colosses du Rock. Il m'en reste une petite dernière. On se reparle demain à compter de 10h pour le boulevard du Rock. C'est jusqu'à 15h. De 15h à 17h, on remet ça pour les Colosses du Rock. J'ai vu passer The Offspring avec Self Esteem pour demain, du Papa Roach avec Last Resort ou encore du Linkin Park avec Bleed It Out et plus encore. Mais là, la petite dernière, c'est Fred Durst et Machine Gun Kelly. Voici Fix Your Face. Salut!

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1: Ça a été une nuit chaotique sur le pont Pierre-Laporte d'ailleurs. Éric, est-ce que t'es là?
2: Je suis là, puis j'en apprends beaucoup ce matin de ce que tu racontes.
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2: 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Il y a un tireur fusillade.
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